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2: Est-ce que les Nigérians voient cette opération comme un véritable tournant sécuritaire? 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
3: Incontestablement, c'est un signe d'un regain d'espoir hein, pour les Nigériens. Mais la plupart des populations ici restent prudentes avant d'y voir un véritable donc tournant sécuritaire. D'un côté, l'opération menée dans l'état de Borno est la démonstration que l'armée conserve une certaine capacité à localiser, mais aussi à secourir des otages. Mais de l'autre côté, cette libération intervient alors que le pays est profondément marqué par une nouvelle vague d'enlèvement.
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2: Dans notre segment dédié à la femme africaine aujourd'hui, nous partons à la rencontre d'une artiste qui fait de la danse un véritable moyen d'expression. Elle nous rejoint en ligne depuis la République démocratique du Congo, Isabelle Amouli, danseuse contemporaine professionnelle depuis 3 ans. Elle évolue entre création en solo et travail collectif au sein de la compagnie Joua, qui a fait sa première apparition officielle samedi dernier en marge de la Journée mondiale de la danse. Isabelle s'est également illustrée sur scène, notamment au Adici Urban Festival. Elle est avec nous pour partager son parcours, son univers artistique et ses ambitions.
3: Je suis une danseuse contemporaine. J'ai dansé depuis 2014 et là, j'ai dansé juste pour la famille, le fan et la bonne vibe. Et après, c'est à 2023 que j'ai décidé d'en faire une profession. Alors, j'ai décidé de danser pour aider aussi ma communauté.
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3: Bonjour à tous, excellente condition à l'écoute de Canal Afrique, la perspective africaine de l'information qui émet depuis nos studios d'Oakland Park de Johannesburg en Afrique du Sud. Et je suis Joël Mouteba à la présentation. Tout de suite, voici les principaux titres à la une de l'actualité sur Vue d'Afrique. Aux Comores, l'ancien président Ahmed Abdallah Sambi ne sera pas évacué à l'étranger pour des raisons de santé. Ainsi en a décidé la justice qui affirme que le pronostic vital du patient n'est pas engagé à court terme. Nous en parlerons avec sa fille. Le Niger et le Bénin annoncent avoir achevé le premier cycle de travaux sur les conditions de réouverture de la frontière commune et remis ses conclusions au président des deux pays. Voilà donc pour les grands titres dont les détails vous seront donnés dans la partie magazine après le bulletin d'information de Annie Kalonji. Annie, bonjour.
4: Bonjour Joël.
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4: Mesdames et messieurs, bonjour. Ce bulletin commence ici en Afrique du Sud. Les principaux syndicats ont appelé les travailleurs à ne pas participer aux manifestations anti-immigration prévues le 30 juin. Ils avertissent que toute absence liée à ces rassemblements pourrait entraîner des sanctions disciplinaires. Cette mise en garde intervient dans un climat de forte tension, alors que des groupes anti-immigration réclament le départ des étrangers en situation irrégulière. Depuis plusieurs semaines, des incidents xénophobes, parfois violents, ont été signalés dans plusieurs régions du pays. Quatre grandes centrales syndicales, dont la COSATU, estiment que les migrants ne doivent pas servir de bouc émissaire aux difficultés économiques et sociales du pays. Elles reprennent ainsi l'appel du président Cyril Ramaphosa à rejeter la xénophobie. Par ailleurs, des heurts ont éclaté à Durban entre la police et des milliers de Malawites souhaitant être rapatriés. Le gouvernement du Malawi affirme vouloir faciliter le retour de tous ses ressortissants qui le souhaitent. Au Niger, des fortes explosions et des tirs nourris ont été entendus tôt ce jeudi aux abords de l'aéroport et de la base aérienne militaire de Niamey. Selon une source sécuritaire, il pourrait s'agir d'une attaque visant ces installations stratégiques. Explication.
5: Les premières détonations ont été signalées vers 6h du matin, heure locale. Près de 2h plus tard, des tirs sporadiques étaient encore audibles, tandis que les forces de sécurité avaient bouclé le secteur. Aucune revendication n'avait été enregistrée dans l'immédiat. En janvier dernier, la branche régionale du groupe État islamique avait revendiqué une attaque contre l'aéroport de Niamey, affirmant avoir ciblé le commandement aérien et les drones militaires. Le Niger reste confronté à une insécurité persistante, comme ses voisins le Mali et le Burkina Faso, où les violences djihadistes ont causé des milliers de morts et des millions de déplacés.
4: À Madagascar, deux juges de la Haute Cour constitutionnelle ont annoncé leur démission le 17 juin. Selon le président de la Haute Cour constitutionnelle, les lettres de démission ont été reçues le 15 juin et les intéressés invoquent des raisons personnelles. Les détails dans ce compte-rendu.

0: projet de réforme promettent de continuer leur bataille devant les tribunaux. Le texte controversé prévoit notamment d'allonger le mandat présidentiel de 5 à 7 ans et de supprimer l'élection du chef de l'État au suffrage universel direct. Selon leur avocat, Lovemore Maduku, d'autres procédures restent en cours devant la Haute Cour et pourraient revenir devant la Cour constitutionnelle si elle aboutit. Cette réforme pourrait permettre à Emmerson Mnangagwa de rester au pouvoir jusqu'en 2030. L'opposition et plusieurs organisations de la société civile dénoncent une menace pour la démocratie. Les partisans du gouvernement, eux, estiment que la procédure respecte pleinement les dispositions constitutionnelles en vigueur. Et pour finir, en Guinée équatoriale, le gouvernement a présenté sa démission collective au président Teodoro Obiang-Nguema Mbasogo. L'annonce a été faite par le vice-président Teodoro Nguema Obiang-Mangue à l'issue d'une session extraordinaire du Conseil des ministres. Selon les autorités, ces décisions font suite à une évaluation interne ayant conclu à la réalisation de seulement 10% des objectifs fixés à l'exécutif. Et c'est tout pour ce bulletin d'information. Merci de l'avoir suivi.
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2: Et Annie Kalongi nous revient bientôt pour les nouvelles sportives. 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Je suis Joël Mouteba. Tidi Maloy est à la mise en onde de cette édition de Vue d'Afrique. Bienvenue dans la grande actualité. Le Ghana au cœur d'un tournant historique ce 17 juin. En effet, un sommet crucial pour les réparations liées à l'esclavage et au colonialisme a démarré à Accra. Des experts, responsables politiques et chefs d'État se sont réunis pour cet événement de justice historique. Pour beaucoup d'Africains, ce sommet revêt une importance capitale tant sur les plans politiques, économiques, moral et mémoriel. C'est un compte-rendu de Pamela Kumba.
3: Ce sommet constitue une reconnaissance symbolique forte des injustices subies par le continent africain. En effet, pendant des siècles, l'esclavage et la colonisation ont provoqué des pertes humaines immenses, la destruction des structures sociales et économiques, ainsi qu'un retard durable dans le développement de nombreux pays africains. Le fait que les Nations Unies aient récemment reconnu l'esclavage comme le crime le plus grave contre l'humanité donne une légitimité internationale aux revendications africaines. Le Ghana, en accueillant cette rencontre, se positionne comme un leader du retour à la justice historique et de la reconstruction de la mémoire collective.
4: Je suis Élise et je pense que ce sommet est très important parce qu'il permet enfin de reconnaître une histoire que beaucoup de gens préfèrent oublier. Pour moi, ce n'est pas seulement une question d'argent, mais de respect et de dignité. Les excuses officielles sont nécessaires car elles montrent que les souffrances de nos ancêtres ne sont pas minimisées.
5: Les jeunes Africains ne sont pas toujours assez informés sur l'esclavage et la colonisation. Il faut renforcer l'éducation et intégrer cette histoire dans les programmes scolaires pour mieux comprendre notre identité et lutter contre les discriminations.
3: Ce sommet est capital tant sur les plans politiques, économiques, moraux et mémoriels. C'est ce que pensent certains citoyens.
6: Ce sommet peut être une opportunité concrète pour le développement de l'Afrique. Les réparations ne doivent pas uniquement être financières. Elles peuvent aussi passer par des investissements dans les infrastructures, l'éducation et la technologie.
7: Si ces mesures sont bien gérées, elles peuvent réduire certaines inégalités héritées de la colonisation. Mais il faut être vigilant. Les fonds doivent profiter directement aux populations. Sinon, cela n'aura pas d'impact réel.
8: Ce sommet peut être une opportunité concrète pour le développement de l'Afrique. Les réparations ne doivent pas uniquement être financières. Elles peuvent aussi passer par des investissements dans les infrastructures, l'éducation et la technologie.
9: Les dirigeants africains doivent jouer un rôle fort en défendant les intérêts du continent avec fermeté. Ce sommet peut changer les relations internationales si des engagements concrets sont pris. Mais cela dépendra de la volonté politique des partenaires.
3: Ce sommet crucial pour les réparations liées à l'esclavage et au colonialisme permet à l'Afrique de parler d'une seule voix sur une question historique majeure. Cette position commune est essentielle pour

0: face aux anciennes puissances coloniales. D'aucuns s'attendent à ce que ce sommet peut changer les relations internationales si des engagements concrets sont pris, mais cela dépendra de la volonté politique des partenaires. Par ailleurs, ce sommet offre une plateforme de dialogue politique essentielle entre l'Afrique et le reste du monde. Il ne s'agit plus seulement de commémorer le passé, mais de négocier concrètement les modalités de réparation. Celles-ci peuvent prendre différentes formes, à savoir indemnisation financière, investissement dans les infrastructures, annulation de dettes ou encore transfert de technologie. L'intérêt pour les pays africains est donc également économique car ces réparations pourraient contribuer à réduire les inégalités structurelles héritées de l'histoire coloniale. Les résultats attendus de ce sommet international au Ghana sont à la fois donc politiques, économiques, symboliques et stratégiques. Ils ne se limitent pas à des déclarations d'intention mais visent à poser les bases d'actions concrètes à court et à long terme. Pamela Kumba pour Channel Africa Actualité.
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3: Aux Comores, l'ancien président Ahmed Abdallah Sambi ne va pas pouvoir partir à l'étranger pour se faire soigner malgré un état de santé jugé inquiétant. Selon le parquet général, aucun élément ne permet de justifier une évacuation sanitaire urgente de l'ex-chef d'État dont le pronostic vital n'est pas engagé à court terme. Condamné en 2022 à la réclusion à perpétuité pour haute trahison, Ahmed Abdallah Sambi fait l'objet d'une série d'appels publics réclamant son évacuation sanitaire vers l'étranger. Pour en parler, nous sommes en ligne avec Tislam Sambi, la fille de l'ex-président comorien Ahmed Abdallah Sambi. Bonjour Madame Tislam Sambi.
4: Pour cette interview.
3: Merci, merci d'avoir accepté notre invitation et d'être des nôtres aujourd'hui sur Vue d'Afrique. Alors, première question, comment vous et votre famille avez accueilli le refus de la justice de toute évacuation sanitaire pour l'ancien président Ahmed Abdallah Sambi, qui se trouve être votre père?
4: Écoutez, avec beaucoup de douleur, de colère et une immense tristesse parce que... Avant d'être un ancien président, Ahmed Abdallah Mohamed Sambi est un mari, un père et un grand-père. Nous avons vu son état de santé se dégrader depuis plusieurs années, car, je le rappelle, dès janvier 2020, la justice comorienne elle-même avait déjà ordonné son évacuation médicale à l'étranger, mais cette ordonnance n'a jamais été appliquée jusqu'à aujourd'hui. Alors les années sont passées, son état s'est aggravé. On pensait que l'urgence médicale actuelle reconnue par des médecins serait enfin prise en compte, mais très sincèrement, cette déclaration du procureur, puisque à ce stade, rien n'est écrit, nous la considérons comme une condamnation à mort. Nous avons aujourd'hui la certitude que les autorités comoriennes sont prêtes à prendre le risque de le voir mourir entre leurs mains, plutôt que de lui permettre d'accéder aux soins recommandés par les médecins. Alors, malgré cette immense injustice, nous refusons de céder au découragement et aux menaces.
3: Avant d'aller plus loin, et pour plus de détails et de compréhension, les autorités affirment qu'aucune évacuation n'est médicalement justifiée. Et d'ailleurs, les conclusions des autorités ont suscité de vives critiques dans l'opinion, hein, notamment à cause des divergences sur l'interprétation des examens médicaux. Alors, vous qui êtes sa famille, comment jugez-vous son état de santé réel aujourd'hui?
4: Alors, je ne suis pas médecin, mais pour répondre à votre question, je me baserai sur les conclusions des 5 médecins qui ont examiné notre père récemment. Et il est important de rappeler un élément fondamental pour les auditeurs. Cette contre-expertise médicale n'a pas été demandée par notre famille. Elle a été demandée, mandatée par les autorités comoriennes elles-mêmes. À titre de rappel, notre père a multiplié plusieurs crises d'asthénie généralisée durant le mois de mai 2026 et c'est dans ce cadre-là que son médecin traitant a fait un rapport médical aux autorités comoriennes leur demandant son évacuation médicale. Pour seule réponse, les autorités comoriennes ont alors mis en place cette expertise médicale en désignant 4 médecins, 2 cardiologues, 2 médecins généralistes, lesquels ont travaillé avec le médecin traitant de notre père afin de procéder à une nouvelle évaluation complète de son état de santé. Pendant plusieurs jours, ils ont réalisé une batterie d'examens médicaux et leur conclusion est claire. Ils ont diagnostiqué une ischémie cardiaque, ils ont indiqué que notre père présentait un risque cardiovasculaire élevé et ils ont recommandé la réalisation urgente d'une coronarographie, un examen du cœur qui n'est pas disponible aux Comores. Donc, une évacuation médicale est nécessaire. Alors, malgré les traitements prescrits par ses cardiologues, son état demeure toujours instable. La véritable question aujourd'hui n'est donc pas de savoir ce que pense la famille Sambi sur son état de santé, mais pourquoi les autorités comoriennes ont-elles organisé une contre-expertise médicale si c'était pour ensuite ignorer les conclusions des médecins qu'elles avaient elles-mêmes choisis.
3: Et le médecin qui s'est exprimé au nom des autorités et qui a reconnu ne pas avoir examiné personnellement votre père, est-ce que cela remet en cause, selon vous, la crédibilité des conclusions présentées ?
4: Bien entendu, nous n'accepterons jamais ces conclusions. Mais ce médecin n'a aucune crédibilité et laissez-moi quelques secondes pour vous expliquer pourquoi. Premièrement, comme vous le dites, il reconnaît qu'il n'a jamais examiné notre père en 2020. Alors, comment un médecin peut-il oser parler de l'état de santé d'un patient qu'il n'a même pas examiné ?
3: Deuxièmement, c'est basé sur le rapport des autres médecins qui auraient examiné votre père.
4: Exactement. Alors justement, qu'on nous explique pourquoi son avis vaudrait plus que l'avis de 5 médecins, dont 2 cardiologues. Il est anesthésiste, il n'est pas dans sa compétence et en plus, il est le frère de son même père, même mère, que Madame la procureure de la République. Le procureur général n'a pas trouvé dans les centaines de médecins qui existent aux Comores un autre médecin pour venir parler de la contre-expertise que le frère de sa collègue. Et enfin, j'aimerais aussi attirer votre attention sur le fait que ce médecin, spécialement celui-là, a déjà un antécédent avec notre famille et surtout notre père, puisque dans le cadre de l'expertise, contre-expertise qui avait été effectuée en 2019 et qui avait abouti à l'ordonnance d'évacuation médicale, il avait effectué une prise de sang fémorale très dangereuse sur notre père. Donc, comment on peut nous expliquer qu'à lui seul, son avis vaut plus que 5 médecins qui ont examiné notre père? C'est totalement scandaleux et incompréhensible.
3: Mais qu'est-ce qui se passe en ce moment pour votre père? Comment va-t-il? Comment a-t-il reçu la nouvelle? Et surtout, reçoit-il à l'hôpital? C'est l'hôpital El Maarouf, hein? Reçoit-il les mêmes soins qu'un patient ordinaire ou bénéficie-t-il d'un régime particulier?
4: Alors non, il est enfermé à l'annexe de la prison de Moroni à Ouadjou. Il n'a été à l'hôpital El Maarouf que pour effectuer les examens qui étaient prescrits par les médecins de la contre-expertise. Alors humainement, je pense que c'est extrêmement difficile. Imaginez un instant qu'on vous explique qu'un examen médical urgent est nécessaire pour votre cœur, qu'on vous explique également que cet examen n'existe pas dans votre pays, puis qu'on vous annonce finalement que vous n'aurez pas accès à ces soins recommandés par 5 médecins parce qu'un seul médecin considère que ce n'est pas urgent. Et ça, c'est la réalité que vit notre père. Alors malgré tout, je sais que c'est un homme digne, courageux et combatif. Et c'est précisément sa force qui nous oblige, nous, sa famille, à continuer ce combat.
3: Et avant de parler de combat, justement, Madame Tislam Sambi, au-delà de la question médicale, doit-on comprendre que vous avez le sentiment que le cas de votre père est désormais traité avant tout comme un dossier politique plutôt que comme une situation humanitaire? Si oui, pourquoi?
4: Alors, pour nous, il n'a jamais fait de doute que depuis le début, son dossier a toujours été traité par les institutions comoriennes, les autorités, comme un dossier politique. Je rappelle que notre père se trouvait à l'étranger lorsqu'il a appris que la justice comorienne souhaitait l'entendre et il est revenu aux Comores en mai 2018 en déclarant qu'il n'avait pas peur de la justice, mais qu'il avait peur de l'injustice. Et 9 ans plus tard, nous ne pouvons que constater l'injustice qu'il redoutait est devenue sa réalité quotidienne. Alors, je pense que je n'aurai pas le temps de faire un rappel de toutes les violations flagrantes de ses droits pendant ces 9 années, mais à titre de rappel, rappelez-vous qu'il a été mis en résidence surveillée par un simple secrétaire du ministère de l'Intérieur, qui n'avait évidemment aucune compétence pour priver un citoyen de sa liberté, puis sa détention provisoire, au lieu des 8 mois maximum dans le délai légal comorien, il a passé 4 années et demie de sa vie en détention provisoire, puis il a été renvoyé par un juge d'instruction qui a créé l'infraction haute trahison à la définition de lui-même vers une juridiction d'exception, qui l'a condamné à la perpétuité avec l'impossibilité de faire appel de sa décision. Donc, à un moment donné, je veux bien qu'on dise que c'est un ancien président, mais on oublie l'homme qui est derrière, c'est-à-dire que ce dossier a toujours été un dossier politique. Et aujourd'hui, nous voyons même les conclusions de médecins mandatés par les autorités elles-mêmes être écartées complètement lorsqu'elles concernent notre père, et surtout, surtout, avec cette logique que la politique l'emporte systématiquement sur les considérations légales, médicales et humanitaires.
3: Quelle est donc votre démarche suivante? Je veux dire, si les autorités maintiennent le refus d'évacuation sanitaire, quelles seront les prochaines démarches de votre famille? Envisagez-vous de saisir des instances régionales ou internationales?
4: Bien entendu, dans ce dossier, on a déjà l'ONU, l'Union africaine qui se sont déjà prononcées et qui ont déjà estimé que la détention de notre père était une détention arbitraire. En ce moment, nous avons plusieurs organisations qui suivent cette situation avec beaucoup d'attention. Et pour terminer, je vous dirais que cette situation est dramatique. Demain, les médecins, demain, personne ne pourra nous dire qu'ils ne savaient pas. Les médecins ont alerté, les examens ont été réalisés et les autorités ont été informées. Donc aujourd'hui, si les autorités comoriennes persistent à refuser les soins recommandés et que l'état de notre père se dégrade, elles devront assumer, et ça je le dis à titre, peut-être parce que je suis sa fille, mais parce que je suis aussi avocate, ces autorités comoriennes devront assumer pleinement la responsabilité de leurs décisions. Parce que nous, la famille, nous ne renoncerons jamais. Et nous n'accepterons pas cette décision.
3: Merci beaucoup, Madame Tislam Sambi. Je rappelle que vous êtes avocate, vous venez de le dire, mais surtout, vous êtes la fille de l'ex-président comorien Ahmed Abdallah Sambi. Merci encore. Beaucoup de courage.
4: Merci.
3: Au revoir. La RDC est confrontée à sa 17e épidémie d'Ebola, une maladie qui réapparaît régulièrement dans certaines régions du pays, en raison notamment de son vaste écosystème forestier. Malgré l'expérience acquise au fil des années, les autorités sanitaires font face à plusieurs obstacles, dont le retard dans l'identification des premiers cas. Comment expliquer cette situation? Docteur Mbélé Guibo, expert à la maladie à virus Ebola en RDC, nous explique.
5: La RDC est l'unique pays au monde qui a pu avoir plusieurs épidémies. Aujourd'hui, nous sommes à la 17e épidémie de la maladie à virus Ebola. C'est lié à sa forêt. Une grande partie du pays est couverte par la forêt. Parce que la chauve-souris frugivore qui se trouve dans la forêt, et c'est par là que commence la propagation de la maladie. Comme nous avons dit, c'est une zoonose qui part de l'animal vers l'homme. Et surtout, à l'est, où nous avons trois provinces qui sont concernées, la province de l'Ituri, celle de Nord Kivu et le Sud Kivu. Ce sont les trois provinces où nous avons beaucoup de cas. Mais plusieurs cas sont plus concentrés au niveau de la province de l'Ituri.
3: Mais docteur, qu'est-ce qui inquiète le plus les spécialistes aujourd'hui?
5: Ce qui inquiète le plus les spécialistes aujourd'hui, c'est ce risque de propagation. Il est à noter que le premier cas a été diagnostiqué tardivement. Donc, nous avons annoncé tardivement le début de l'épidémie. Donc, c'est-à-dire entre les premiers cas et l'annonce de l'épidémie, la détection des cas d'Ebola a pris du temps, plus de 3 semaines. Donc ça veut dire qu'il y a eu une propagation qui s'est faite intérimaine, comme nous l'avons signalé avant. Les laboratoires et à pied d'œuvre, très opérationnels pour que nous puissions confirmer les cas. C'était ça le problème. Donc nous avons la capacité de détection, nous avons le personnel formé, aguerri, parce que nous avons l'expertise dans cette maladie. Mais il y a eu un problème sur l'annonce, sur la détection des premiers cas.
3: Peut-on faire un lien entre certaines croyances qui ont freiné la formation des spécialistes et l'augmentation des cas de maladies observés aujourd'hui?
5: Il y a eu des fausses croyances qui n'ont pas permis que les prestataires, les soins formés, les experts à la maladie à virus Ebola puissent faire bien leur travail. Il y a eu beaucoup d'abus. On a eu à brûler plusieurs centres de traitement. On a dû contraindre les experts de ne pas faire leur travail comme c'est dû. Raison pour laquelle Nous avons eu beaucoup de malades, beaucoup de cas dans la communauté qui posent énormément de problèmes pour que nous puissions les lister. Parce que dans la maladie à virus Ebola, partant d'un cas, il faut rechercher ou retracer tous les contacts pour que nous puissions mater cette maladie. Chose qui n'était pas faite au départ parce qu'il n'y a pas l'implication de la communauté. Parce que parmi les atouts majeurs dans la riposte contre la maladie à virus Ebola, c'est l'implication, l'appropriation de toute action par la communauté. Il y a même un adage qui dit « Tout ce que vous faites pour nous, sans nous et contre nous, c'est la communauté qui doit s'impliquer. » Les experts travaillent en collaboration avec la communauté, en collaboration avec les autorités politico-administratives qui constituent des leaders dans l'information, dans la communication, pour que la communauté puisse participer activement en observant un comportement qui n'est pas à risque, en respectant tout ce qui est comme mesure de prévention.
3: Comment prévenir contre la propagation de cette maladie?
5: Que ce soit la distanciation qui doit être d'un mètre et demi à 2 mètres entre les individus, que ce soit le lavage des mains qui est un atout majeur, que ce soit la dénonciation des cas, que ce soit aussi que chaque malade, chaque cas qui se retrouve symptomatique puisse aller au niveau du centre de traitement afin qu'il soit pris en charge correctement. Les équipes actuellement sont en train de travailler pour renouer la confiance de la population afin qu'ils puissent s'impliquer, afin qu'ils puissent observer les règles d'hygiène élémentaires pour prévenir contre la propagation de cette maladie. C'est ça l'atout majeur pour lutter contre la maladie, c'est la prévention qui doit permettre d'endiguer cette épidémie.
3: Voilà, on referme le chapitre santé pour ouvrir celui de la Côte d'Ivoire et du Ghana, premiers producteurs mondiaux de cacao, représentant à eux seuls 60% de la production mondiale. Ils ont décidé de sceller une alliance renforcée à travers l'initiative Cacao Côte d'Ivoire-Ghana. Face à une crise mondiale qui bouscule les marchés, qui met en péril les revenus des producteurs et menace l'avenir de cette filière stratégique, les présidents Alassane Ouattara de la Côte d'Ivoire et John Dramani Mahama du Ghana ont annoncé des mesures communes pour mieux coordonner leurs actions et peser davantage sur la scène internationale. C'est les Marius Kouassi depuis Abidjan.
6: Jusqu'ici, la Côte d'Ivoire et le Ghana fixaient indépendamment le prix de leur vente de cacao à travers respectivement le Conseil Café Cacao et le Cocoa Board. La première annonce majeure issue de ce sommet concerne l'harmonisation des prix du cacao entre les deux pays. Désormais, ces deux institutions devront se consulter pour établir un prix commun afin d'éviter la concurrence interne qui affaiblissait leur position face aux acheteurs internationaux. Bruno Nabagné-Koné, ministre ivoirien de l'Agriculture, du Développement Rural et des Productions Vivrières.
7: Conscient que la filière du cacao demeure exposée à des défis majeurs tels que la volatilité des prix, l'orpaillage illégal, l'adaptation au changement climatique, le développement de produits de substitution et les exigences croissantes des réglementations internationales en matière de durabilité, conscient que l'Afrique, qui assure près de 80% de la production mondiale, ne capte encore qu'une part marginale de la valeur de la chaîne cacao-chocolat, convaincu que la juste rémunération du planteur constitue un pilier de la durabilité de la filière et une exigence de justice économique et de stabilité sociale, conviennent d'harmoniser les politiques de prix bord champ, de garantir aux producteurs une rémunération juste et décente, et de les placer en priorité au cœur de la chaîne de valeur du cacao.
6: Cette mesure est une avancée significative pour stabiliser le marché et garantir des revenus plus justes aux planteurs, qui sont souvent les premiers impactés par la volatilité des prix. Par ailleurs, les deux pays ont décidé d'aligner leur calendrier de commercialisation avec un lancement simultané de la campagne le 1er septembre. Ce choix est stratégique car il coïncide avec la rentrée scolaire, un moment où les planteurs font face à de fortes dépenses. Synchroniser les ventes permettra ainsi d'améliorer leur trésorerie et de surmonter cette difficulté financière récurrente. Au-delà de ces mesures bilatérales, la Côte d'Ivoire et le Ghana souhaitent étendre leur coalition à d'autres pays africains producteurs de cacao, notamment le Cameroun et le Nigeria. Si ces derniers rejoignent l'initiative, ce bloc représenterait alors au moins 75% de la production mondiale, renforçant considérablement son poids dans les négociations avec les industriels du chocolat. L'ouverture de cette initiative à d'autres acteurs africains témoigne d'une ambition continentale qui pourrait redéfinir les équilibres de la filière. cacao dans le monde. Elle pourrait également faire évoluer ses équilibres vers une gestion plus collective et équilibrée, offrir un espoir tangible aux millions de producteurs africains tout en envoyant un signal fort aux acteurs mondiaux de la filière du chocolat. Président ivoirien Alassane Ouattara.
8: La Côte d'Ivoire et le Ghana ont ouvert la voie. Il nous appartient désormais d'élargir cette dynamique aux autres pays africains producteurs de cacao. En mettant en commun notre intelligence de marché, notre recherche scientifique et notre plaidoyer international, et en stimulant le commerce intra-africain, notamment dans le cadre de la zone de libre-échange continentale africaine, le SDCAF, nous bâtirons progressivement une coalition africaine des pays producteurs de cacao, capable de porter la voix de notre continent dans la gouvernance mondiale de la filière.
6: Le président ghanéen John Dramani Mahama a quant à lui insisté sur l'importance de mutualiser les efforts de recherche scientifique afin de mieux lutter contre plusieurs défis majeurs tels que le vieillissement des plantations, la menace sanitaire représentée par la maladie comme le Swollen Shoot, les effets du changement climatique ou encore l'orpaillage clandestin qui cause des dégâts considérables dans les zones de culture de cacao et décime les plantations.
3: C'était une correspondance de notre correspondant à Abidjan, Selema Yousskouassi. Ainsi se clôture la première partie de Vue d'Afrique. La deuxième partie avec en tête l'information des sports. Et c'est Annick Allongy à la présentation.
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9: Rebonjour à tous. Cette page sportive s'ouvre par le football. Coupe du Monde 2026. La République démocratique du Congo a signé un résultat historique mercredi en tenant en échec le Portugal, un but partout lors de son entrée en lice dans le groupe CAR. Pour son retour au Mondial après 52 ans d'absence, la RDC décroche ainsi le tout premier point de son histoire dans la compétition. Les Portugais avaient pourtant ouvert le score dès la sixième minute grâce à João Neves, mais les Léopards ont progressivement repris confiance avant d'égaliser juste avant la pause par Yohan Wissa, auteur du premier but congolais en phase finale de Coupe du Monde. En seconde période, les hommes de Sébastien Desabre ont fait preuve d'une grande solidité défensive pour résister aux assauts portugais malgré la présence de Cristiano Ronaldo. Avec ce match nul, la RDC et le Portugal comptent chacun un point dans le groupe K. Le Ghana a réussi son entrée dans la compétition en s'imposant sur le fil face au Panama, 1-0 lors de la première journée du groupe L. À Toronto, les Black Stars ont longtemps buté sur une équipe panaméenne bien organisée. La première période a été fermée avec peu d'occasions de part et d'autre. Le Panama s'est même montré dangereux en début de rencontre, obligeant le gardien ghanéen Laurence Atizigi à intervenir. Plus entreprenant, après la pause, les Ghanéens ont finalement trouvé l'ouverture dans le temps additionnel. À la 99e plus 5 minutes, Caleb Yirenki a inscrit l'unique but du match, profitant d'un excellent travail de Brandon Thomas à Santé. Grâce à cette victoire arrachée dans les dernières secondes, le Ghana récolte ses 3 premiers points précieux et rejoint l'Angleterre en tête du groupe L. Une victoire acquise sur le terrain alors qu'en coulisses, la sélection subit un sérieux revers judiciaire. La Cour fédérale du Canada vient de rejeter le recours de la Fédération ghanéenne. Cette dernière contestait l'interdiction de territoire frappant Thomas Partey. Explication.
10: Le milieu de terrain de 32 ans ne jouera donc pas ce mondial. Ancien joueur d'Arsenal, évoluant actuellement à Villarreal, Partey est visé au Royaume-Uni par plusieurs accusations de viol et d'agression sexuelle. Le joueur plaide non coupable, son procès étant prévu en 2027. Pour justifier le blocage du joueur, les autorités canadiennes mettent en avant ces procédures judiciaires en cours. Sur le plan purement sportif, cette absence définitive est un coup dur pour les Black Stars, privés de leur joueur le plus expérimenté.
9: La deuxième journée de la phase de groupe de la Coupe du Monde 2026 débute ce jeudi avec plusieurs rencontres déjà décisives pour la qualification. Les détails.
10: Dans le groupe A, la République tchèque affronte l'Afrique du Sud à Atlanta. Battue lors de leur premier match, les deux équipes doivent impérativement réagir pour rester en course. Plus tard, le Mexique recevra la Corée du Sud à Guadalajara. Après leur victoire inaugurale, Les deux sélections tenteront de confirmer et de se rapprocher des huitièmes de finale. Dans le groupe B, le Canada, pays co-organisateur du tournoi, sera opposé au Qatar à Vancouver. Les Canadiens visent un premier succès après leur match nul face à la Bosnie-Herzégovine. Enfin, la Suisse défiera la Bosnie-Herzégovine dans une rencontre importante pour la suite de la compétition. Les Suisses chercheront à se relancer, tandis que les Bosniaques tenteront de poursuivre leur bon parcours.
9: Et nous clôturons cette page sportive par le basketball. Les éliminatoires africains de la Coupe du Monde FIBA 2027 entrent dans une phase décisive avec la troisième fenêtre de qualification prévue du 2 au 5 juillet à Dakar, Douala et Luanda. Ces sélections seront en lice pour tenter de décrocher leur qualification au deuxième tour. Parmi les affiches les plus attendues figure le duel entre la Tunisie et le Nigeria à Luanda. L'Égypte affrontera également le Mali dans un match revanche très attendu. À Douala, le Cameroun sera opposé au Cabo-Verde dans une confrontation importante pour la tête du groupe A. À Dakar, le Sénégal tentera de prendre sa revanche sur la Côte d'Ivoire après sa défaite lors de la première fenêtre. D'autres rencontres promettent également du spectacle, notamment la RD Congo contre la Côte d'Ivoire, l'Angola contre l'Égypte, la Tunisie contre la Guinée et la RD Congo contre le Sénégal. Des matchs qui pourrait déjà être déterminant dans la course à la qualification. Et c'est tout pour ce bulletin de sport. Merci de l'avoir suivi. Au revoir.
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3: Avec 396 millions de locuteurs, le français est désormais la quatrième langue la plus parlée au monde. Il est également la quatrième langue de l'Internet. Quels sont les moteurs de cette progression? Comment la francophonie peut-elle favoriser la mobilité et l'employabilité des jeunes? Et comment la langue française peut-elle se faire une place dans les technologies de demain? Élément de réponse avec le professeur Mohamed Embarki, responsable de l'Observatoire de la langue française. Il est au micro de Christina Silvero.
15: Alors, je pourrais commencer par le nombre de francophones dans le monde que nous avons recensé. Il s'agit de 396 millions de locuteurs répartis sur les 5 continents. Le français est présent dans les salles de classe un peu partout dans le monde. En Afrique, en Asie, en Amérique, en Europe et en Océanie. Et c'est la deuxième langue la plus apprise dans le monde après l'anglais. Et dans les pays où le français est langue officielle, co-officielle ou simple langue de scolarisation, nous avons recensé également 170 millions d'élèves et d'étudiants qui apprennent quotidiennement en français et encadrés par environ 7 millions de professeurs qu'on appelle aux enseignants d'eux et en français. Ça veut dire qu'il y a les enseignants qui enseignent la langue et des enseignants qui enseignent des matières en français.
16: Le français est désormais donc la quatrième langue mondiale. C'est une progression. Qu'est-ce qui explique cette progression?
15: Alors, je voudrais ouvrir une toute petite parenthèse pour dire que, au-delà des chiffres qui sont très flatteurs, bien sûr, pour l'Organisation internationale de la francophonie, il s'agit de simples points d'observation dans une trajectoire qui est continue. Nous avons arrêté nos chiffres à peu près en septembre 2025 pour que le rapport soit édité dans les temps pour la Journée internationale de la francophonie. Il s'agit d'une population qui est dynamique. Ça veut dire que les chiffres évoluent chaque jour. Et si on fait un recensement au jour d'aujourd'hui, on sera peut-être au seuil des 400 millions. Alors, qu'est-ce qui a changé? C'est que nous avons adopté une approche pas tout à fait nouvelle, mais une approche plus inclusive. Jusqu'à présent, dans les 5 éditions précédentes, la langue française dans le monde n'était considérée comme francophone que les enfants de 10 ans et plus dans les pays où le français n'est pas langue maternelle. Alors pourquoi l'approche nouvelle de 2026 est une approche plus inclusive? Parce que nous avons regardé dans les pays où le français est obligatoire à l'école. Et nous avons intégré les enfants de 6-9 ans, scolarisés en français, là où l'enseignement se fait obligatoirement en français. Et donc ça a amené à un nombre supplémentaire de francophones, ce qui permet d'atteindre ce chiffre de 396 millions. Et nous avons été encadrés dans ce travail de recensement par un conseil scientifique de 12 personnalités représentatives de l'espace francophone. C'est-à-dire que nous n'avons pas travaillé seuls dans notre coin, ce n'est pas une boîte noire, notre méthodologie elle est publiée. Le monde entier peut voir comment nous avons fait dans tel ou tel pays, mais l'essentiel c'est de dire que c'est une approche beaucoup plus inclusive parce qu'il n'y a aucune raison d'exclure des enfants qui sont scolarisés au quotidien avec le français et qui ne comptent pas finalement dans le dénombrement de francophones.
3: Et voilà, je l'annonçais en grand titre, le Bénin et le Niger ont formalisé le mardi les conclusions d'un premier cycle de travaux techniques qui consolide les acquis de la visite du président Romuald Ouadani à Niamey. Le texte réaffirme la volonté des deux pays de progresser vers la réouverture de leurs frontières communes et la relance de leur coopération bilatérale. À cet effet, les experts des deux pays se réuniront de nouveau d'ici à la fin de la semaine afin de consolider leurs conclusions avant la soumission d'un rapport commun aux deux chefs d'État qui avaient exprimé leur volonté de renforcer leur coopération bilatérale. Et pour en parler, nous sommes en ligne depuis Niamey avec le journaliste et analyste politique Ibrahim Moussa. Monsieur Moussa, bienvenue sur Vue d'Afrique. Bonjour. Monsieur Moussa, vous me recevez?
14: Oui, je vous reçois. Ah,
3: voilà, j'avais des petites difficultés à vous entendre. Alors, avant de revenir sur le rapprochement entre le Niger et le Bénin, une information vient de tomber ce matin avec ces échanges de tirs autour de l'aéroport de Niamey. Faut-il y voir un simple incident sécuritaire ou le signe de fragilité plus profonde?
14: Effectivement, comme vous venez de le dire, ce matin, vers 6h du matin, les informations en provenance de l'aéroport de Niamey et de ses alentours ont fait état des échanges de tirs qui, visiblement, sont les résultats d'une attaque terroriste ou d'une tentative d'infiltration pour une seconde fois par les terroristes de l'aéroport international Djuri Hamani de Niamey. Bon, cette attaque, il faut le dire, n'est pas surprenante à partir du moment où on sait que les groupes terroristes cherchent à tout prix à rentrer au niveau des aéroports dans les pays du Sahel. À Niamey, c'est la deuxième fois. À Tawa, il y a eu aussi un cas. Donc, ça rentre dans la guerre logique qu'ils sont en train de mener contre nos États au niveau du Sahel.
3: Information ou situation ou même dossier dont nous parlerons sûrement dans nos prochaines éditions. Mais en attendant, on se penche sur les conclusions d'un premier cycle de travaux techniques qui consolide les acquis de la visite du président Romuald Ouadani à Niamey. Comment expliquer que des tensions qui paraissaient insolubles depuis des années trouvent aujourd'hui un début de solution en seulement quelques jours de discussion?
14: Oui. En fait, là aussi, ce n'est pas surprenant parce qu'il y a eu les signes avant-coureurs. Rappelez-vous, à l'investiture du président Madani, le Niger, comme tous les autres pays amis du Bénin, a reçu une invitation. L'invitation à laquelle, d'ailleurs, le Niger a répondu avec une grande délégation conduite par le Premier ministre. Et quelques jours après, les autorités nigériennes ont à leur tour adressé une invitation au président nouvellement élu du Bénin qui a effectué le déplacement de Niamey. Donc à partir de cet instant, les observateurs constatent qu'il y a un dégel de la situation qui était jusqu'à une date récente très tendue entre les deux pays. Donc aujourd'hui, les Nigériens et les Béninois ont appris le jour de cette visite du président béninois qu'un comité sera mis en place pour étudier le cas de la réouverture de la frontière entre le Niger et le Bénin. Et c'est ce comité qui a été mis en place qui, avant-hier, a remis ses conclusions aux deux chefs d'État respectifs.
3: Confiance entre les deux États est-elle... je veux dire, avant d'arriver à cela, qu'est-ce qui a davantage évolué ? Les intérêts des deux pays ou la volonté politique de leurs dirigeants ?
14: Les deux, parce que les deux voient le père, madame. D'abord, il faut qu'il y ait une volonté politique, parce que c'est cette volonté qui, au temps du président Patrice Talon, ce qui a fait que la situation était restée grippée depuis pendant bientôt 3 ans. Mais aujourd'hui, que le Bénin a un nouveau président de la République qui a décidé politiquement de s'entendre avec tous ses voisins, parce que vous suivez l'actualité en Afrique de l'Ouest sûrement, vous avez vu, le Nigeria était le premier pays où il s'est rendu, après le Niger, le Burkina Faso, la Côte d'Ivoire, le Mali, ainsi de suite. Donc la volonté politique a beaucoup pesé dans cette situation. Les intérêts également, parce que rouvrir la frontière entre le Niger et le Bénin, c'est un intérêt pour les deux nations, c'est un intérêt pour les deux peuples. Parce qu'aujourd'hui, le port autonome de Cotonou est le principal corridor d'importation de marchandises envers le Niger et les autres pays du Sahel. Et le Niger commande ou les marchandises à destination du Niger en temps normal, c'est-à-dire que lorsque la frontière n'était pas fermée, à 80% viennent du port du Bénin.
3: Allô, Monsieur Moussa, je crois qu'on a perdu Ibrahim Moussa. Monsieur Moussa, on croyait vous avoir perdu. On vous écoute.
14: Il faut contourner par le Burkina Faso, aller à Lomé. Ça devient encore plus cher pour les commerçants que d'emprunter Cotonou qui est à moins de 1000 km. Donc, les deux conditions, ou bien les deux visions, la vision politique et la vision des intérêts, ont vraiment beaucoup pesé dans la détente des relations entre les deux pays.
3: Et justement, la question que j'allais poser, la confiance entre les deux États est-elle suffisamment reconstruite pour tourner la page de la crise de 2023?
14: Oui, les gens, les deux pays plutôt, dans la frontière est fermée depuis les événements du 26 juillet 2023 au Niger, ils sont aujourd'hui arrivés à s'asseoir, à se rendre visite mutuellement, à mettre en place un comité qui doit travailler sur la réouverture de la frontière, rien que ça, jusqu'à déposer un rapport aux deux chefs d'État et que ce comité est appelé encore à se réunir davantage, on peut se dire qu'aujourd'hui, la plupart ou une grande partie des divergences sont aplanies entre le Bénin et le Niger.
3: Peut-on parler des résultats fructueux, de résultats fructueux, alors que les conclusions ne sont pas encore rendues publiques et que les experts doivent se réunir à nouveau?
14: Pour le moment, on ne peut pas parler de résultats fructueux, mais quand même, il y a des bons signes. Chez nous, il y a un adage qui dit que le vendredi qui sera bon, ça s'aperçoit dès le mercredi. Donc, c'est des bons signes qui sont là en train d'être posés et qui sont là en train d'être observés par les citoyens au niveau des deux pays. Parce que si aujourd'hui, en 15 jours, les membres du comité ont déposé plutôt leur rapport dans le délai et que ces membres aussi du comité sont rappelés à se retrouver, donc on s'attend vraiment à des résultats fructueux et des résultats qui vont certainement aboutir à quelque chose. Et ce quelque chose-là, c'est la réouverture de la frontière qui est attendu de deux côtés.
3: Et dans le communiqué conjoint du 16 juin dernier, la réouverture de la frontière et la lutte antiterroriste sont évoquées conjointement. Est-ce que la coopération sécuritaire est devenue la condition pour relancer les échanges entre les deux pays? Autrement dit, est-ce que le Bénin conditionne la reprise des échanges commerciaux à des garanties sécuritaires de la part du Niger?
14: Oui, et je pense que c'est plutôt le contraire. C'est plutôt le Niger qui attend des garanties sécuritaires du côté béninois pour ouvrir la frontière. Parce que rappelez-vous, la frontière, c'est le côté Niger qui est fermé. Et ce côté Niger a été fermé parce que les autorités nigériennes ont exigé des autorités béninoises de s'éloigner de tout ce qui peut compromettre la situation sécuritaire au niveau du Niger. Dans tous les cas, ce qui était reproché au Bénin, au temps de Patrice Talon, c'était le fait que le Bénin abritait des militaires françaises, des bases françaises, qui avaient l'intention de déstabiliser le Niger et les autres pays de l'AES. Donc, aujourd'hui, dans le travail que le comité est en train de mener, sûrement que la question sécuritaire doit être à l'ordre du jour pour ne même pas être le principal point. Si aujourd'hui on arrive à avoir des garanties au niveau du Bénin, je pense que rien n'empêcherait à ce que le Niger rouvre sa frontière.
3: Et en deux mots pour finir rapidement, ce rapport commun aux deux chefs d'État peut-il être considéré comme la dernière étape avant la réouverture de la frontière?
14: Pour plusieurs observateurs, ça semble être la dernière étape. Parce que tout ce qui a été annoncé pour ouvrir cette frontière-là, c'est la mise en place d'un comité. Le comité a été mis en place. Le comité a travaillé pendant les 15 jours qui lui ont été donnés. Il a déposé son rapport. Donc, s'il va se réunir encore davantage, on espère que c'est pour qu'il annonce que toutes les conditions ont été remplies et que désormais, la frontière sera ouverte.
3: Ibrahim Moussa, merci pour toutes ces explications. Vous êtes journaliste et analyste politique. Merci encore, Monsieur Moussa. Au revoir.
14: Merci, madame.
3: Place à présent à Ayam Shekifu du service Swahili. Elle nous parle des gros titres de Darubin et Africa, le magazine en Swahili qui vient juste après Vue d'Afrique. Bonjour Henry.
17: Hey, bonjour Joël. 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Merci Joël.
3: Merci à toi Henry. C'est tout à l'heure sur Darubin et Africa. Merci de rester connecté parce qu'à présent, l'information en français continue. C'est l'actualité économique que nous présente Kabongo Joël.
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18: Madame, Monsieur, bonjour. Bienvenue à cette nouvelle édition qui s'ouvre au Tchad. N'Djamena, la capitale, accueille un atelier régional consacré à la validation de plusieurs réformes fiscales de la communauté économique et monétaire de l'Afrique centrale, CEMAC. Cet atelier régional est consacré à la stratégie régionale de mobilisation de recettes de fiscalité intérieure, au guide régional de remboursement de crédit de TVA et au numéro d'identification fiscale unique régionale. La rencontre organisée par la commission de la CEMAC avec l'appui du Fonds monétaire international réunit les directeurs généraux des impôts, des représentants des administrations fiscales des États membres et des experts. À l'ouverture des travaux, le secrétaire général adjoint du ministère tchadien des Finances, Aboubakar Adam Ibrahim, a souligné la nécessité pour le pays de la sous-région de renforcer la mobilisation de recettes fiscales intérieures, de moderniser leurs administrations fiscales et de consolider l'intégration régionale. Les réformes examinées visent à améliorer la transparence et la performance des administrations fiscales, à faciliter les échanges d'informations entre les pays membres et à renforcer le climat des affaires au sein de l'espace CEMAC. Les travaux se poursuivent jusqu'à ce vendredi 19 juin. En République démocratique du Congo, la 21e édition de la DRC Mini Week a été officiellement lancée mercredi à Lubumbashi, dans la province du Haut-Katanga, réunissant des décideurs, opérateurs miniers, investisseurs et partenaires de développement du continent. Cette grande messe du secteur extractif se tient sous le thème de la transformation de la RDC en une plaque tournante mondiale des minerais critiques. Dans son mot de bienvenue, le ministre de Mines, Louis Vatoum Kabamba, a rappelé le rôle stratégique de la RDC sur le marché mondial de minerais critiques, soulignant que le pays assure plus de 70% de la production mondiale de cobalt et demeure le premier producteur africain du cuivre.
10: Prenant la parole à son tour, le président de la Chambre des Mines, Bin Nassor Kassongo, a indiqué que la DRC Mining Week s'est imposée au fil des années comme l'un des rendez-vous majeurs du secteur minier en Afrique. Il a insisté sur la position stratégique qu'occupe la RDC dans la transition énergétique mondiale grâce à ses importantes réserves de minerais critiques. Cependant, il a estimé que le principal défi reste de transformer cet avantage géologique en prospérité durable pour le pays. Pour y parvenir, la RDC doit renforcer la transformation locale de ses minerais et mieux maîtriser la chaîne de valeur afin que les retombées profitent davantage aux investisseurs, aux entreprises, aux travailleurs, aux communautés locales ainsi qu'à l'État congolais.
18: Le ministre burkinabé de l'économie et des finances, Aboubacar Nakamanabo, a participé aux travaux des comités de procédure de la Banque islamique de développement organisée en marge de la 51e assemblée annuelle du groupe de la BID à Bakou, à Azerbaïdjan. Pour cette session, le comité est composé des gouverneurs du Burkina Faso, de l'Algérie, du Gabon, de la Gambie, du Togo et de la Tunisie. Les participants y ont mené des concertations approfondies afin de dégager des consensus sur les sujets axé sur le renforcement des mécanismes de gouvernance de l'institution. Les experts africains ont également examiné en amont les projets des résolutions, les questions de gouvernance ainsi que les dossiers institutionnels avant leur soumission au Conseil des gouverneurs, l'organe suprême de décision de la banque. Au Togo, les ministres africains en charge du transport aérien ont lancé un appel à une accélération de la mise en œuvre du marché unique de transport aérien africain, présenté comme un outil essentiel pour renforcer l'intégration économique du continent. Réunis à Lomé, la capitale, à l'occasion de la Convention et Exposition africaine du transport aérien 2026, ils ont adopté la déclaration ministérielle de Lomé, accompagnée d'une matrice de mise en œuvre destinée à transformer les engagements politiques en actions concrètes. Les signataires réaffirment leur attachement à la décision de Yamoussoukro qui vise à libéraliser le transport aérien sur les continents. Ils appellent à la suppression des obstacles qui limitent encore l'accès au marché africain, l'harmonisation des accords bilatéraux avec le principe du marché unique et à la simplification des procédures d'autorisation pour les compagnies aériennes.
10: La déclaration met l'accent sur la nécessité de rendre le transport aérien plus accessible aux populations africaines. Les ministres préconisent une révision des taxes, redevances et autres frais qui contribuent à maintenir des coûts élevés sur de nombreuses liaisons. Ils recommandent également l'adoption d'un CAR harmonisé pour les redevances aéronautiques et le développement de corridors aériens prioritaires pour les passagers et le fret. L'objectif est de soutenir les échanges commerciaux dans le cadre de la zone de libre-échange continentale africaine, tout en favorisant le développement du tourisme, de l'agriculture, du commerce électronique et de l'industrie.
18: Le Maroc a consacré plus de tiers des engagements européens destinés à l'Afrique du Nord en 2025, et ce selon le projet de budget général de l'Union européenne pour 2027, devançant ainsi la Tunisie, l'Égypte, la Libye et l'Algérie. Le Maroc aura reçu 268 millions d'euros d'engagements de l'Union européenne en 2025 au titre du volet géographique de l'instrument de voisinage, de coopération, développement et de coopération internationale. Selon les données du projet de budget général de l'Union européenne pour l'exercice 2027, ce montant représente la plus importante enveloppe nationale accordée à un pays d'Afrique du Nord. D'après les chiffres de la Commission européenne, le Maroc devance nettement la Tunisie, bénéficiaire des 143 millions d'euros, l'Égypte avec 100 millions, la Libye avec 64 millions et l'Algérie avec 45 millions d'euros. C'est par cette note que se referme cette édition. Merci de l'avoir suivi.
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3: Et c'est ainsi que s'achève Vue d'Afrique. Et avant de nous dire au revoir, un petit rappel des gros titres d'aujourd'hui. Aux Comores, l'ancien président Ahmed Abdallah Sambi ne sera pas évacué à l'étranger pour des raisons de santé. Nous en avons discuté dans notre premier entretien avec sa fille. Et le Niger et le Bénin ont annoncé avoir achevé le premier cycle de travaux sur les conditions de réouverture de la frontière commune. C'était avec un analyste politique Vue d'Afrique. Merci d'avoir été fidèle à cette édition dont la mise en onde a été assurée par Tidi Malo. À la production du magazine, c'est Guillaume Kabisoso. Je suis Joël Mouteba. On se retrouve demain pour la dernière édition de la semaine. Au revoir.

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2: Dans notre segment dédié à la femme africaine, aujourd'hui, nous partons à la rencontre d'une artiste qui fait de la danse un véritable moyen d'expression. Elle nous rejoint en ligne depuis la République démocratique du Congo, Isabelle Amouli, danseuse contemporaine professionnelle depuis 3 ans. Elle évolue entre création en solo et travail collectif au sein de la compagnie Joua, qui a fait sa première apparition officielle samedi dernier en marge de la Journée mondiale de la danse. Isabelle s'est également illustrée sur scène, notamment au Adisi Urban Festival. Elle est avec nous pour partager son parcours, son univers artistique et ses ambitions.
3: Je suis une danseuse contemporaine. J'ai dansé depuis 2014 et là, je dansais juste pour la famille, le fan et la bonne vibe. Et après, c'est à 2000.